I'm going to sing a song written by two other people. Il y a beaucoup de chansons de choisir. Mais j'ai choisi cette chanson parce que j'adore. Elle est d'un film très célèbre. Elle est écrite par Johnny Mercer, Henri Mancini, et le film est Breakfast at Tiffany's.